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1: Bonjour, bienvenue maintenant dans l'émission Compasso FM. Nous sommes 88.1 FM, WMBR depuis Cambridge. Nous gagnons une difficulté avec le computer qui a fait des frises là. Ce qui donc n'a plus obligé de virer avec CD, puisque computer a frise. Nous disons bonjour de votre côté, courrier. Nous sommes maintenant avec vous depuis studio Walker Memorial Building, dans MIT, 617-253-881.

www.wmbr.org. C'est comme ça qu'on va attendre nous chaque dimanche, 6h pour 8h. On a pris tourner tout à l'heure, on a obligé de prendre un CD en dedans. Et on a tourné dans l'ancien modèle là-haut, qui c'est CD, puisque computer a fait parler matin là. Donc, et c'est réalité. On a mal quitté avec Batwell Rada. Et puis après ça, on a tourné

FM, WMR Cambridge, nous disons bonjour, bienvenue un autre dimanche, un autre fois. Dans une autre émission, jeudi, qui c'est 26 juillet 2026. Nous, moi, c'est Manon avec Brutus depuis Studio Work Memorial Building à MIT. Nous jouons plusieurs musiques matin. Et puis devant, nous prenons

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0: nous parlons avec nous, Convelé. Convelé, nous disons bonjour, comment est-ce? 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Et on parlait de plus que 10 billions qui rentrent dans l'organisation. Et, mais comme c'est une compétition, il a été fait sous Amérique Nord, et ici aux États-Unis, Mexique et Canada, et tout. Il y a un pays, chaque pays, pas nécessairement. Et sorti avec même quantité d'argent. 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
1: Donc, et de toute façon, question FIFA est connectée avec une volonté que j'ai gagné depuis longtemps et pour faire non seulement organisation pour le mondial, parce que songez, nous avons son organisation qui commençait avec un petit point, pays, 9 pays à peu près, mais depuis lors, j'ai gagné une vision pour le mondialiser. Et en fait, il y a eu VFL mondialisé, donc il y a gagné plus que 110 pays membres, associations affiliées en de FIFA, donc qui fait que découvrir tout partout sous la terre. Il y a même plus membres là-dedans que l'ONU, probablement. Et donc, ça, c'est une première étape. Mais en même temps, tout pendant expansion, il y a tout, il y a une volonté tout pour une extension tout, la nature façon que l'a fait l'argent. Donc, en deux thèmes, côté business, là. Donc, FIFA, il y a, en fait, c'est le composant qui va le plus dominant, la CAILI. C'est un mode fonctionnement que l'IVE va être et qui, techniquement, deux gouttes de l'eau pratiquement, avec un business capitaliste. Donc, en fait, c'est un business capitaliste. L'intégrer dans un monde capitaliste et l'est censé animer par rapport avec forme de l'idée capitaliste, ça, en termes de façon que l'y définit intérêt, l'y, façon que l'y soi-disant définit intérêt membre tout. Donc, l'y définit par rapport avec fait affaire, fait deal, non avec eux, mode de intégration dans le monde capitaliste, il y a toute perversion qui marche tout avec le système capitaliste. Et nous avons eu le dimanche passé par rapport avec une forme de corruption flagrant et qui fait la CAILI. Mais tout, il y a l'autre forme de corruption plus subtile qui fait

0: sous forme typiquement ou capable de joindre une question de corporation, gros corporation américaine ou fonctionner par rapport à Géritien qui vous fait et le mode fonctionnement. Alors, on ne peut pas joindre ça avec FIFA. Donc, et premier bagaille ou t'as qu'à dire le FIFA moderne qui vient depuis quelque temps, c'est que il faut que vous multipliez avenues et qui pour bailler recette. Donc, comme toute organisation capitaliste, donc l'idée, c'est augmenter plus de revenus possible et augmenter recette là et éventuellement, naturellement, essayer de baisser les coûts et tout. Donc, et ça capable permettre qu'il y ait des profits, marge profits qui dégagent, qui très large. Donc, c'est ça qui est plus ou moins modèle là. En dehors de votre modèle, ça, tout le bagage est permis, depuis qu'il n'y a pas trop aller contre la loi. Et même là que de temps en temps, il y a aussi le biaisage qui a fait par rapport avec la loi, ça. Tant qu'on a n'importe quelle grosse compagnie, typiquement, qui ont assuré qu'il y a un bon comptable, qu'il y a un bon avocat, une pile batterie avocat, et sous base ça, ils sont capables de tordiller la loi un peu, et ils ont éventuellement bah, des mécanismes, des façons de faire des gros profits. Mais il y a tout, et ils ont plein tout, plein business dans tout, ça veut dire plein business. Dans. Et donc, il y a plein business dans qui lui-même, il y a un bon élément qui paraît légitime dans le contexte de fonctionnement système capitaliste, là-dedans. C'est-à-dire que système bien privé et capacité pour offrir service sur le marché et éventuellement capitaliser sous tête service, dans le thème de rentrer plus revenu possible. Donc, c'est ça que FIFA a fait, prendre le dernier moment, là, et naturellement, le dernier, bah, Coupe du Monde, ça qui fait là, et il va augmenter, donc il va poser le problème là, comment augmenter les recettes, comment augmenter les revenus, la qualité de business que eux-mêmes y a plein air. Donc, une chose qui caractérise le business, c'est quantité d'équipe. Donc, c'est quantité d'équipe qui arrivait, pratiquement, premièrement, fait une série de prestations et préparations au mondial. C'est ça, les phases éliminatoires. Et puis, éventuellement, il y a gagné une sorte de sélection de en quantité d'équipe à partir de phases éliminatoires qui viennent bail, ça va venir les et Coupe du Monde là. Donc, et c'est Coupe Manifestation. Donc, et l'idée depuis quelque temps, c'est comment on peut augmenter les recettes par rapport à la Coupe du Monde là, qui c'est lui-même, c'est gros événement, il y a eu. Il y a eu l'autre événement encore, il y a fait Coupe Nation, Coupe affaire équipe, diverses qualités. L'autre, bah, ça, ok, au même tout, il y a des rentrées, il y a permis qui fait, mais côté que qui vous rentrez a toujours fait, c'est la Coupe du Monde, là. Parce que lui-même, c'est lui-même qui mobilisait, un pile pays, et qui, par rapport au fait qu'il y a une forme de nationalisme et à outrance qui développait, qui accompagnait tout le processus, là, et le monde qui a défendu l'intérêt pays, et sur des bases, et que, et donc, au plus fort, au plus bon, et là, comme ça, donc, en compétition globale, et compétition, ça, il attire un peu l'attention, et il permet que tout, et il y a un peu volonté, tout, au monde l'a donné, donc, et au monde à l'ouel, directement. Et dans le même processus, là, tout, compétition, tout, c'est compétition, tout, qui peut permettre que, gagner, ensemble de mécanismes qui l'ouvrent pour permettre clubs, gros clubs, de joindre vedettes, si vous êtes confiné, si vous manquez vedettes, vous êtes capable de nouveau vedettes qui percer à travers une sorte de panoplie de catafalques qui sortent tout partout et qui pratiquement exhibent capacité directement leur contexte ouvert et leur scène mondiale. Donc, et on gagne en base pour faire recrutement qui pillage. Donc, tout bas, ça a eu à l'entrée dans le processus jouet-là. Et gagne pour dire là pour FIFA, et en pile l'autre bagay kapap fèt, men yon nan pounye bagay la pou yo, se pou fè recette la augmente, se augmente kantite ekip yo. Donc, yo sorti de 32 ekip, yo vin monte a 48 ekip, ki ap rentre lan faz et final, et, alors lan faz sa nou al rele Coupe du Monde. C'est-à-dire faz ki fini apre eliminatoire, post-eliminatoire. Donc, de 32 ekip a 48 ekip, sa pral bay deux aspects. C'est que li pral fè que quantité de match yo pral augmenter. Donc, et, au lieu de 64 match ki te kon gen avec 32 ekip yo, pral gen de préférence 104 match avec à 48 ekip yo. Deuxième bay la, c'est que tant que match yo ap fè la vin pi long. Donc, te kon fè à peu près 4 semaines. Des fois ça, ils vont le faire 6 semaines. Tout le bagage ça, ils vont le voir comme résultat, c'est que vous venez plus d'opportunités pour l'argent, pour brasser l'argent. Il y a plus de matchs, donc ça veut dire il y a plus de tickets qu'à vendre. Donc, il y a plus de retransmissions qu'à vendre. Tout le bagage ça, c'est côté que FIFA a tiré sous tête. Il a tiré sous tête tickets, il a tiré sous tête ça, les droits de retransmission. Il y a plus de réclame tout. S'il y a plus de temps, donc il y a plus de réclame. Quantité de réclame ou des cafés passés dans 4 semaines, les pipitis, comparativement avec quantité qu'on fait passer sur 6 semaines. Donc, il y a plus de réclame. Donc, ça veut dire qu'il y a plus de droits, il y a plus d'obligations que compagnie ou gagner pour payer. Et naturellement, il y a pile l'autre forme d'activité connexe qui, au même tout, il y a sujet puis ouais en pile l'autre forme d'activité tout donc c'est des bagailles dans l'hôtel donc il y a plus de nuit qu'à passer dans l'hôtel activité restaurant billet avion donc il y a diverses autres qualités histoire qui peuvent le passer particulièrement dans le contexte qu'on y est là 16 villes qui viennent censées constituer corps côté que action centrale où va le passer qui action centrale parce qu'en fait parce que je vais être là et Coupe du Monde la mondialisée, action yo, ou bien impression yo tout partout. Et yo vraiment, et tout partout, indépendamment, même si y a un match qui a joué non ville, ou bien pas un match qui a joué non ville, mais ville, ça a tout, son centre d'activité extraordinaire que lié pendant la période Coupe du Monde FIFA. Et d'ailleurs, c'est une équipe extraordinaire qui arrivait à Nice, c'est enthousiasmant, il arrivait. Et j'ai l'impression que pas ou 6 mois, mon côté rivé, ou par contre, qui côté encore, plaisir quand elle prend encore, et tellement, il y a un pile plaisir qui déclenché, soit pile en pile en pile scène à travers le monde, pratiquement. Yo baillot, la retransmission que vous faites, le rapport que vous baillez, ces vidéos qui passaient sur les médias sociaux, c'est des foules énormes. Cap Relais, Cap Bravo, Cap toute qualité, Cap Jaï, pratiquement, pour et yo capable encourager l'équipe, etc. Donc, c'est un bagage colossal. Dans le sens ça veut dire que au bon public qui est large. Donc, au bon audience qui est large. Et sous bon audience qui est large, audience mondialisée. Donc, toute l'entrée, ça, comme tu as parlé, et espace pour faire l'entrée, beaucoup, beaucoup plus large. Donc, c'est presque autant capable de dire que son coup de maître, équipe qui a la tête FIFA a fait fois ça, et parce que l'on va regarder les chiffres, il va pas aller pour contre pas. Gagner, il y a une première approche qu'on vient d'apprendre, c'est qu'on vient de dire comment FIFA a organisé le budget. Il paraît qu'il a organisé le budget sous forme des cycles. Donc, on est là, nous ça c'est dans le cycle 2023-2026. Donc, ça c'est techniquement considéré après la Coupe du Monde qui est faite, et puis jusqu'à nouveau prochaine Coupe du Monde là, peut-être une année en plus, et c'est en période de l'année. Sous cycle, ça, il détermine une forme de budget, et puis en forme de rentrée et tout, que vous pensez qu'il y a qu'à faire. Donc, vous faites des projections, vous faites des estimations de qui ça. Situation capable d'y pour financièrement. Donc, ça a été prévu à partir d'études internes, dans le cycle 2023-2026, c'est-à-dire que pendant la période 2023-2026, il était espéré y a ramassé 11 billions de dollars. Donc, on voit que nous parlons d'une organisation capitaliste, business, c'est pas un petit business. C'est un business qui est en billions. Nous, on parle d'un business qui est en millions, c'est déjà un business qui vient de la figure. Mais on a parlé de billions, et c'est un gros, gros business que y a. Donc, il était espéré que vous parliez des rentrées qui est située dans l'ordre de 11 billions de dollars. Mais crabe la pigra, et après tout, et monter descendre comme Zola, crabe la palpigra, et vous parliez des recettes qui sont encore plus énormes que vous allez faire, comparativement à ça, vous avez pensé que vous avez fait. Mais de toute façon, 11 billions, c'était déjà un bagage extraordinaire, les tapis, parce que les tapis présentés ont une grosse augmentation par rapport avec ça qui a été dépensé, qui a été rentré dans la période avant. Dans la période avant, dans le cycle avant, c'est-à-dire cycle qui était 2020-2023, il a censé rentré à peu près 4,6 billions de dollars. Et donc, ouais, il y a eu quelques temps là, depuis il a joué, il a joué des billions. Hein. Mon capable est tout. Et des grandes situations rouges et extraordinaires, tout, développer tout, situation à l'oufa extraordinaire qui développait, parce que même là où tu as fait projection, hein, tu as fait projection, puis tu es sorti dans 4, dans à peu près 4,6 billions, et puis tu prévois pour être monté dans 11 billions. Ça veut dire que tu prévois que tu vas augmenter volume, chiffre à faire, volume à faire, et puis avec revenu qui calvine, catafal l'argent au balopantéa, donc il a augmenté plus que deux fois comparativement avec le dernier cycle. Par exemple, une compagnie qui a espéré qu'il est capable de faire des barres comme ça, ouais, et ça dit que dans l'espace, un cycle, on va multiplier compagnie, chiffre d'affaires et portfolio compagnie, pas plus que deux fois. C'est déjà extraordinaire. Mais en fait, Brassai Capital là, et pour le faire d'une façon tellement efficace, parce que son organisation business, et qui va le faire avec toute dimension efficacité, qui est capable bien pour ramasser l'argent en dans un processus capitaliste, même le cœur capable d'empiler irrationalité en dans un mode d'organisation business là. Et de toute façon, avec tout ça, il va le remplacer puis plus. Il va le ramasser puis plus que ça a été prévoir. Et la partie a marché, la partie a belle, et la privée, en fait, d'après des estimations qui ont été faites, la privée dans un 15 billions de dollars. Ça a ramassé globalement, après toutes les rentrées sorties, il a ramassé à peu près 15 billions de dollars. Naturellement, et nous allons avoir, peut-être dans quelques semaines encore, il y a une petite fluctuation, un petit changement qui fait dans ce chiffre-là, parce que il y a une pile sous revenus. Et probablement, tout, pas nécessairement, toujours, privé qui a bien compté depuis le départ, et il y a une pile obligation, moun gen envers eux, probablement, a gagné temps pour facturer et payer tout bail ça. Donc, nous sommes capables plus que ça. Mais de toute façon, les chiffres qui a travaillé avec les couniers là, c'est 15 billions de dollars. Donc, 15 billions, hein, et remarquez bien que c'est sous cycle 2023-2026, là, que licencié. C'est Chita. Mais pour cycle, et justement qui concernait l'année 2026, là, dans le calendrier, qui c'est une année Coupe du Monde, que lié, comme on dit tout à l'heure, une année Coupe du Monde, il y a tendance à déporter plus à fait. Naturellement, on va comprendre ça. Non, une année comme ça, techniquement, il est capable d'évaluer que c'est 9 billions de dollars. Donc, l'année 2026, là, toute l'activité montée descendue a été faite, mettez sous les coupes du monde là, ils sont censés techniquement bailler 9 billions de dollars. Donc, son gros compagnie n'a pas parlé là. Et comme son gros compagnie a fait casser tête comme là, il connaît très bien tout. Donc, en d'autres termes, FIFA a placé tête comme maître du jeu. Et comme maître du jeu, depuis au départ, lui-même, il allait Tipal là. Et Tipal là, il fixait lui à 15%. Donc, comme que FIFA ramassait lui-même, et à partir de diverses bagages qu'il a fait, c'est 15%. Donc, il fait 15% sous tête ticket qu'a vendu. Et ticket ou vendu de deux gros façons, mais quand pile l'autre petit détail, si et compte mal taille qui fait, soit fait ticket ou, il y a un ticket qui vend directement et à travers circuit FIFA, sous site internet libre, on peut acheter. Et puis, deuxièmement, il y a un ticket qui vend dans sa les marchés secondaires. Donc, le marché secondaire, où il y a toute forme de ticket. Ou un ticket qui directement, et compagnie qui te fait directement affaire avec FIFA, donc il y a un volume de ticket qui vient de joindre, et il y a un marchand de ticket ça, mais tout, ou joindre des situations de spéculation qui fait sous ticket, et qui a dit que des tickets qui ont quimbé, ou bien de monde qui revendent, revendent, revendent, revendent, donc il y a toute forme de transaction qui a fait avec question de ticket ça, et qui va lui faire que ticket a tourné en bagaille yo-yo. Et les pas campés en place. Et les pas campés en place, tout, c'est parce que FIFA est entré dans dimension pis dynamique et générer revenus en d'un processus capitaliste, et qui c'est ça qui aurait les le type d'organisation, le type de compagnie qui est forme de business, ça, et ça aurait les qui a fait ticket pour vendre, pour monde capable de venir, l'activité, etc. Donc, il y a un processus dynamique. Et donc, c'est ticket, les dynamiques. Les dynamiques, là, c'est dans le sens que l'hyparité est en place et ce qui définit côté le bralé, c'est une forme d'algorithme qui est connectée et qui est liée avec l'événement qui a passé sous machia. C'est-à-dire, s'il y a une situation côté que demande ticket haut, et donc, on est là, on cette tendance, Prio, eux-mêmes, il y a un côté pivot. Naturellement, il y a probablement un côté plancher, que vous privé puis bas. Ben, quand tu as pour pivot, pas gagné un problème dans les pivot. Vraiment, vraiment, pas gagné un problème dans les pivot. C'est littéralement. Quand il y a certains business que les plafonds, lila, et puis, et pas gagné un pilon, qui peut aller, ben, c'est ça, mais ça lui-même, il paraît être sans plafond, il peut aller n'importe quel côté. Donc, en d'autres termes, sont l'autre façon que vous pouvez faire comme, et sur tout le bail, ça y est, monde qui vend un ticket, ça y est, vous gagnez, et puis vous glissez by FIFA, 15% sur tête l'entrée qui fait sous ticket, ça y est, en général. Donc, en général, vous pouvez comprendre que plus ticket qu'avant de plus haut, et avec prix qui plus haut, plus tu seras content. Donc, c'est la raison ça qui fait que, par exemple, il y a des réels qui t'ont poussé, et demandé FIFA, faut dire un mot dans ça, ticket au trop cher, etc. Et puis, à la tête FIFA lui-même, président FIFA, il paraît, il dit non, c'est normal, c'est comme ça que vous voyez, parce que c'est comme ça lié, c'est pour une dynamique. Donc, si Machia voulait montrer que l'y intéressé avec ticket, il a fait demande ticket en pile, c'est pour Machia, c'est pour monde qui a venu sous Machia, d'accord pour payer ticket. Donc, en d'autres termes, il y a toute une catégorie de monde que Machia automatiquement a pointé sous côté. Il y aura une capacité, il y aura une forme de capacité, ça. Donc, c'est de l'autre catégorie de monde qui, yo, c'est Bunda ou un pété carré. Donc, il n'y a pas vraiment capacité à vrai, mais il y a un minimum et ouverture dans la société à, quand même. Donc, il y a un cas de crédit, il y a un travail, il y a une autre forme de activité qui fait que ils sont capables plus ou moins de faire en spéculation tout le même sous la vie par eux et qui vous permettent qu'ils soient capables d'allouer phénomène ça, événement extraordinaire ça. Donc là, sans ça eux-mêmes, ils peuvent maximiser quatre crédits ou bien qu'ils rien deux, trois, quatre crédits et ça c'est vrai pour le monde qui est ici aux États-Unis, mais du vrai tout pour le monde qui est à l'étranger tout qui fait lui. Il y a des cas que et en fait distance quand on va arriver dans la finale là. Et ticket, en moyenne, ticket arrivé jusqu'à un peu plus que 6 500 dollars. Déjà que sous tes mon ticket, bonheur, bonheur, bonheur, vous te gagnez, ben, ticket remonté, pratiquement, par une façon, on monte à jouer un ticket la veille là, et puis, petit, passé 6 500, 7 000 dollars. Si c'est pas tu en sorte de amis taille côté qui te gagne, on va gagner au glisser bas. Mais, ça aussi, c'est minimum, minimum, yo. Mais il y a des prix qui sont encore plus extraordinaires, qui peuvent arriver jusqu'à 30 000, 40 000 dollars. Et il y a des tickets qui arrivent à 1 million dollars, éventuellement, et distance-temps. pour ballon centré. Donc, vous pouvez voir que c'est gros l'argent qui a brassé. Dans 9 billions, ça, qui ramassé, naturellement, c'est pas FIFA seulement, c'est pas président FIFA seulement qui fait que COB a rentré pour faire une compagnie, pour compagnie en capable de faire COB, faut qu'il y ait des moun qui a fait la partie marché et tout. Il faut qu'il y ait des employés, il faut qu'il y ait une main-d'œuvre et qui est actif et il faut offrir un produit. Donc, il faut qu'il y ait des moun qui acceptent, ils veulent consommer le produit ça. Et c'est ça qui peut le faire qu'il n'y a pas accepté plus au pays prix ticket exorbitant, extraordinaire. Donc, gagner association qui organisait tête yo, puis au TK retrouvé dans la phase finale Coupe du Monde. Là. Donc, organisation, ça yo, il faut que vous ayez récompense par yo, et de telle sorte que pour être capable de valoriser tête yo, et avec joueur yo, etc. Et peut-être tout, ou l'autre tout cap calé, capable de faire un effort pour qu'il y ait la prochaine fois. Et pour vous permettre que la partie continue toujours. Parce que c'est pas ça, ou ballon pas roulé, si ballon pas roulé, et capital là tout, pas qu'à rouler. Brassage là, pas qu'à bien fait. Donc, brassage là, obligé fait avec ballon qu'à rouler. Donc, dans ce sens-là, FIFA a déterminé que les distributions qu'il a fait, distribution, les parties sous base, il y a failli équipe. Et mon équipe, qui là, il a metté à peu près 3 millions de dollars, donc le chiffre là, c'est à peu près 2,7 millions de dollars, il a été disponible pour membres association FIFA. Yo. Donc, membres ZAO, ils ont pratiquement arrivé, je viens de dire, en 211. Donc, FIFA, il y a 211 associations membres dans CENI. Donc, les 2,7 millions, hein, qui a été disponible pour Mamsayo, donc il est supposé après le rouler sous cycle 2027-2030. Et donc, comme on dit, c'est sous base cycle qui a fonctionné. En 9 billion qui est censé rentrer, c'est revenu, et Néo, c'est rentré. Et tout le monde a présenté sous forme de ces estimations que vous c'est-à-dire, pas grand monde qui comptait l'argent exact, exact, exact, mais typiquement, il fait sens. Et la façon, les toutes comme le fil d'entrée, il a tombé là, tout. Donc, et 15 billions, c'est consacré qui prend le bagage, mais ça c'est tout pays membre, 211, qui va recevoir, qui au préalable, les pachas entre eux, 2,7 billions. Mais remarquez bien que nous, loin, de 9 billions. Donc, c'est ça qui est important pour nous, dans le cahier FIFA, dans le jacou de FIFA qui est en pile là-dedans. Donc, pratiquement, pralien, ils ont une contribution, pralien, ils ont une sorte de. Pour encourager l'équipe qui était participée, aux 48 équipes qui étaient participées dans la phase après éliminatoire, et à divers niveaux, 48 pays, ça, lui-même, il a quitté pour 727 millions de dollars. Donc, 727 millions de dollars, il a gagné la donne, et par la donne, il a retiré à peu près 655 millions de dollars, qui lui-même s'est allé comme prix, la bail équipe, selon côté, il était arrivé classé en dans championnat, en dans tournoi, qui s'en s'était déroulé. Donc, 655 millions, c'est à peu près 8% et que lié de grand-maman l'argent que nous avons parlé depuis tout à l'heure là. Donc, vous voyez que pays qui participe, qui fait tout spectacle extraordinaire, ça, qui crée ambiance, ça, et eux-mêmes, ils apprécient 8% de bagaille qui est ramassée là. Mais c'est toujours comme ça, bah, oui, c'est-à-dire que main-d'œuvre là, c'est au Bali, on s'est écrasé, et puis, maman l'argent, le dépatcha puis ou dans l'autre forme de bail qui était que bien plus contrôle sur eux. Mais ça est direct yo. Donc des pays au pays où vous recevoir l'argent en fonction de qui côté qui est classé il y a un pays tant que l'Espagne estimé que l'Espagne a recevoir 50 millions de dollars il y a des côtés qui ont fixé il y a 51 plutôt donc entre 50 et 51 millions de dollars c'est ça qui a comblé l'Espagne. Hein. Et l'Argentine qui vient après, et donc qui ça s'est placé en deuxième position, lui-même a bien à peu près 34 millions de dollars. Et puis l'Angleterre qui s'était battre la France dans le match et classement, lui-même l'a recevoir 30 millions et la France même l'a recevoir 28 millions. Après ça, qu'on y est là, c'est selon reste pays qui s'était arrivé on dit dans quart de finale. C'est des pays tant que Maroc, Belgique, etc. Et eux-mêmes, ils ont recevoir 20 millions de dollars chaque. Et ça qui est arrivé dans la huitième finale, et donc c'est des pays tant que Canada, États-Unis, Brésil, Mexique, etc. Donc eux-mêmes, ils ont recevoir 16 millions de dollars. Et puis, ça qui était plus bas, tant que Cap-Vert, Congo, Afrique du Sud, ou bien l'Allemagne, les pays sahéliens, Algérie, etc., et eux-mêmes, ils ont recevoir 12 millions de dollars. Et si là, qui sont censés être en bas net, donc c'est le cas des pays, tant pour Haïti, tant pour l'Irak, tant pour le Qatar, si vous voulez, et Curaçao, etc., tous les pays sahéliens qui n'étaient pas en bas, qui pas privé dépasser la première phase-là, eux-mêmes, ils ont recevoir 10 millions de dollars. Après ça, selon le départage là, qu'a fait là, on a l'autre 2,5 millions de dollars que FIFA mettait à la disposition équipe ça, 48 équipes qui étaient arrivées pour l'entrée en la compétition. Ils ont estimé que comme ça, il est nécessaire pour faire libre, pour bailler, c'est par rapport au fait que le pays ça a été gagné des dépenses qu'il a été fait. Donc, il a gagné des arrangements, comme qui prêtait, comme qui louait, diverses qualités d'histoire. Vous pouvez aller avec une formule comme ça, qu'il y a peut-être 2,5 millions de dollars disponibles pour le pays Israël, que probablement il y a partagé entre divers pays, et qui permettent qu'il soit capable de couvrir tous les frais qui étaient nécessaires. Donc, il y a bien, donc, un petit cob additionnel qui arrivait dans 2,5 millions, et la fédération Israël a pris ce voile pour être capable de couvrir forme de dépenses Israël. Donc, en gros, ça va nous, et si nous regardons en dehors de la coupe FIFA, nous commençons où est l'argent. Mais remarquez bien que c'est une montée extraordinaire que FIFA fait fois ça. Elle a dit que processus capitalisation FIFA, processus dimension business FIFA, les dépasser toutes limites. Sous garde, par exemple, quand question ticket, ticket, techniquement, il était qu'on vend et de 60 dollars dans le dernier championnat qui fait avant, et de 60 dollars et au petit, et il était arrivé jusqu'à 10 000 dollars. Ouais. Donc, c'est une sorte de moyenne de 900 dollars pour le ticket. Et je ne vous dis pas que ça me fait que ce dit-là, au bac un ticket, on a fait 60 dollars. Donc, on est mis, et tout le monde ici, là, le bouston, ticket, et là, 400, 500 dollars, 700 dollars, en montant, etc. Mais, à la veille finale, là, ticket, techniquement, il est monté dans 32 000 dollars. C'est ça, qui peut l'expliquer, que, au Paloué, que, et, en dedans, coffre fort FIFA, nous allons réaliser qu'il y a une quantité énorme, extraordinaire de l'argent, qui rentrait à Nessa et qui est capable d'expliquer que FIFA, qu'on y a, est une compagnie extrêmement large. Mando.
1: Oui, très bien. Maintenant, et qu'on peut aller et
0: Donc,
1: nous garder et aspect ça là, mais il y a une question et c'est retombée économique en d'un pays et dans trois pays qui se fait là. 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
0: Bon, si vous regardez par rapport avec le championnat qui était fait avant, le pays est censé être plus cob qui rentrait dans la main. Et ils sont encore sous les fédérations. Yo. Fédération, association, football, yo, il y a plus cob qui rentrait dans la main. Donc, c'est pour là. Et qu'on y a là, comment COB l'a séparé? Il n'est pas clair que FIFA a rentré dans le détail comment COB l'a séparé en pays. Mais qu'on compréhension et en d'un pays. Et vous comprenez? Mais qu'on compréhension que COB l'a gagné pour le séparer quand même. Donc, les associations, fédérations, eux-mêmes, ils ont une loi interne, ils ont un règlement interne, et qui permettent que vous faites distribution à l'agence. Et techniquement, l'agence supposée prioritairement séparée entre jouets qui étaient sélectionnés, qui étaient participés là-dedans, là encore, il y a des formules, comment que chaque jouet en quantité comme. Et il y a droit à tout, et donc on parle de 2,5 millions en plus qui baillent. Ça, oui, il doit estimer que vous pas bien pu séparer avec le joueur là-dedans, parce que c'est des bagages qui te permettent que vous faites le roulement qui était nécessaire pour permettre que l'activité ait été faite. Et gagner qu'on est là tout, l'autre dimension, qui peut venir tout, c'est comment vous assurer que la fédération est capable de grandir tête. Sans l'autre bas encore que FIFA lui-même il prévoit, dans la COP qui le rentre, il y a une portion dans la COP qui le rentre, que lui estimait qu'il est capable de dépenser la mi-temps pays, la mi-temps divers pays, les sous-bases, et pour être capable de faire football là, avancer. Donc, et on va joindre certaines formes d'activité que FIFA est capable de faire là au pays, dans encore il y a des formules, comment que ça est capable de faire. Comment ils demandent l'argent qu'a fait, ou bien comment eux-mêmes ils ont estimé qu'un pays a besoin, coûte main, et éventuellement, ça capable de permettre que vous rentrez, et il y a des propositions, si vous constatez qu'il y a construit, il y a peut-être rentrer là dans le processus-là. Et donc, il y fait diverses qualités d'histoire. Mais, donc, ça veut dire que, question-là, c'est ta réponse-là, c'est à l'idée du pays. Qui va décider comment il y a dépatché l'argent entre eux et puis avec jouer eux, des bails comme ça. 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Donc, quand on a un cas haïtien, nous avons des informations qui diffusé sous ça, comme si la Fédération haïtienne de football là, a dit que, mais formali, mais ça n'a pas été le joueur, mais ça n'a pas été, etc. Nous avons gagné officiellement, nous avons gagné, même presque sûr que au bon côté, au bon façon qui vous prévoit puis vous débattez comme là. Naturellement, réalité pas noire, réalité pas noire. 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Ça veut dire que si on prend basketball, si on prend tennis, quel que soit le sport là qu'on considère, section garçon, il fait plus comme longtemps, longtemps, longtemps, longtemps. C'est-à-dire, si on prend, si on garde un contrat, on jouait basketball, sous la dernier contrat de jouer à côté, Tom, etc., dans Boston, c'est vraiment des comme il faut gratter tête tout, c'est des variables qui ont pris 400 millions de dollars, et le contrat global là, et ça, les donc, si Monsieur Sao, il a fait 50 millions, c'est 57 millions, 60 millions, Brown, qui est censé jouer pour Philadelphia, dans une à 2 années, contrat Brown, là, il doit amener Brown dans 70 millions. 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Mais ça va vous dire que l'IT traduit tout en termes de même volume, trafic, monde qui allait dans le championnat et tout. Donc, sous garder en championnat. Basketball femme, et vous gagnez au championnat basketball garçon, championnat basketball garçon, et drainer beaucoup, beaucoup plus au monde. Donc, vous drainez beaucoup, beaucoup plus l'argent. Et c'est presque même à la tour avec question football là tout. Donc, c'est sous base là qu'on essayait d'expliquer différenciation qui gagne dans comment le monde s'est contraint, établi et type de courbe. 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Mais c'est en forme d'explication qui te baille, qui n'est pas satisfait l'équipe féminine ici aux États-Unis, donc qui va t'empêcher que vous faites des levées campées. Donc il y a plusieurs formes de levées campées qui fait en dedans championnat. Under football femme américain et de gros menaces, etc. Donc, les batailles qui venaient et qui pour dire qu'il faut gagner parité. C'est-à-dire, garçon touche même quand il est combat avec femme. Différents chemins, il y a en pile montée, descente là-dedans, nous allons rentrer dans le détail, mais éventuellement, arriver à une conclusion. 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Qui ont bien pu rejoindre. Donc, 16 millions de dollars ont bien pu rejoindre. 8 millions techniquement prêtés pour les fédérations garçons. Hein, et puis, 8 millions pour aller pour fédération FIA. Et là encore, ils ont estimé, OK, ils ont bien combien de monde qui était dans l'équipe là, en joueur, l'autre catégorie de monde, etc. Et ils ont déterminé comment eux-mêmes encore, ils ont décidé comment ils ont débattu. 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Et tout comme ça, comme dit là, et Gomba, pour moi, faites attention là-dedans, surtout dans le cas haïtien, et dans le cas haïtien, c'est 10 millions de dollars. 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Au moins, dans les deux derniers championnats qui étaient faits, deux derniers tournois mondiaux qui étaient faits, ils ont entendu que FIFA te rejoindre avec organisateur, pays organisateur, et que n'ont pas collecté taxes sous tête comme qui a généré. Donc, là, ils ont dit qu'on équipe, il y a 10 millions qui pourraient le joindre, c'est 10 millions qui pourraient le joindre. pas bien fait taxe la dernière. 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Et ils étaient venus entendre ça. 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Mais comme l'équipe ne peut pas jouer seulement sous territoire américain, il peut jouer tout Mexique, il peut jouer tout Canada, donc on est là, ou il y a un autre degré de complication qui montait, là, qui façon que vous faites calcul là. Et, mais, point, c'est là que nous y sommes, pour qu'on y est là, et il n'est pas obligatoirement défini, tout comme il y a net, vous pouvez jouer l'équipe. Parce que les pays organisateurs, ils doivent faire des ponctions en fonction de lois locales, et des plus grandes formes d'activité qui impliquent l'argent qui fait sous territoire, ils ont même ils peuvent ramasser taxes sous tête l'argent, ça. 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

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Avec le compère, c'est 50 minutes hein, depuis Walker Memorial Building dans MIT. 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
1: 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Il y a venu plus de monde dans la ville là, etc. Mais en fait, les gens qui ont essayé d'analyser les chiffres, il y a un point, il y a un suspect qui est arrivé, qui a expliqué ça. Et c'est que les formes de ville dans le Boston, on y a un mode de fonctionnement. 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

Ça va veut dire qu'ils rendent ambiance Coupe du Monde là. 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Mais dans l'intervalle, ils ont gagné des bails qui viennent manquer. C'est-à-dire qu'ils n'ont pas programmé pour tout volume monter et descendre. Et trafic, ça, ils n'ont pas programmé pour lui. 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

Nabdi un honneur et bienvenue dans l'édition Haïti à Focus pour jeudi dimanche 23 juillet. Non, moi c'est Jaco, Haïti Focus, chaque dimanche de 8h, il y a 10h. Et puis tout, au moins 23, 26. Venez chaque dimanche de 8h jusqu'à 10h. Sous fréquence 88.1 FM. Et nous tous en ligne sur wmbr.org. 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Nous avons Bismeter Walker Memorial Building qui est dans la ville Cambridge, qui est dans l'État Massachusetts, dans les États-Unis. Pendant l'émission, on a banon coup de fil dans 617-253-8810 ou quand vous avez un email banon sur haiti@wmbr.org. haiti@wmbr.org. 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

0: Émile Michel dans le background. Dans le CD Racine Créole, musique là qui est bénie. Avant, nous avons gagné Mano Charlemagne, que nous avons joué. Et c'est dans le compact 10 La Fumée. Nous avons joué musique Y a besoin de nous. Il y a besoin de l'âge que vous l'avez. Nous sommes avec nous, La Fontaine en ville. Bonjour La Fontaine, comment vous êtes?
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0: Bonjour, papa, comment est-ce?
1: Je suis à Konap salué, oui, et puis Konap salué toutes les amis qui m'aident à attendre nous tout matin. Hein. C'est un plaisir vous n'avez.
0: Bon, oui, je pense que nous avons une période qui est intéressante. Vous avez une question d'occupation américaine. Et puis, bon, pour vous dire, je me dis, hier, c'était fait au goût ferraille. Et donc, nos batailles qu'on a continué à faire toujours. Donc, sont en pile mouvement.
1: Ah oui, naturellement, bon, c'est toujours comme ça, toujours bien, histoire qu'on développe.
0: Mm-hmm. Yeah. Nous commençons une série depuis quelques temps, qui est gardé question processus organisé pour transformer, pour révolutionner en société. Nous avons commencé avec la question, en fait, drapeau, hein? Mais nous avons rentré avec question, avant de rentrer dans la question drapeau, hein? Et qui était faite dans le dernier mois avant bataille qui prend le bail 1804. Nous avons décidé de commencer à garder la question résistance qui t'a faite en dedans Saint-Domingue, depuis la papote, depuis le colombien à le monter. Et puis devant le vignet différent blanc qui vient de la colonie, nous avons gardé la question du marronnage là. 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Et comment que le devin bail, nous avons parlé que marron, l'équipe marron qui était sous frontière, ça nous relève les Dominicaniens. Saint-Domingue, République Dominicaine, je ne veux dire, avec PDIT, un accord qui a été fait avec l'Espagne. 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Donc, je ne sais pas que si vous rappelez beaucoup de ça que nous faisons là, que m'oublier quelques bagailles, est-ce que vous avez écouté, vous l'ajoutez sous rappel, coûte ça, bien coûte que nous faisons. Donc, si vous avez intéressé, nous faisons une autre émission, mais c'est rappel, coûte ça, que nous faisons aujourd'hui. Donc, est-ce que vous avez des bagailles que vous ratez dans rappel ça?
1: Non, non, je pense que c'est très bon.
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0: N'a pas remercié tout le monde qui a participé avec nous jeudi. On a remercié vous-même qui l'a depuis 8 heures et bien dans nous qui l'a depuis à 6 heures. N'a pas remercié la Fontaine en ville. N'a pas remercié tout le monde qui voyait à notre communauté urbaine. 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N'a pas remercié Mariana Past. Et puis tout, n'a pas remercié Compelé. N'a pas dit bon dimanche. Restez branchés vous, Radio Réveilleux. Avec Mark Stone, avec David Goodman. Je vais passer la musique ça pour nous finir. Donc, sous besoin, nous allons contacter nous à haiti@wmbr.org. haiti@wmbr.org. L'autre email que nous avons pour l'émission, c'est haitifocus88.1fm@gmail.com. C'est notre salam de nous tous. Merci. À dimanche prochain. Nous, c'est Jaco.
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